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2: La météo pour ce dimanche 26 juillet, un front perturbé traverse le nord-ouest du pays. Il est peu actif et donne des nuages, mais peu de précipitations du sud-ouest au nord-est. Après de belles éclaircies matinales, le ciel deviendra plus nuageux l'après-midi. Les températures pour ce dimanche matin, 18 degrés pour Paris, Lille, Cherbourg, Strasbourg et Brest. 19 degrés pour Lyon et Toulouse, 19 également pour Bordeaux et Biarritz. 20 degrés pour Marseille, 21 à Nice et Perpignan et 25 degrés pour la Corse. Et pour ce dimanche après-midi, entre 21 et 30 degrés encore sur une moitié nord, il fera 21 dans l'ouest, 22 sur les Hauts-de-France, 23 en région parisienne et 30 degrés sur le Grand Est. Dans la moitié sud, entre 24 et 30 degrés, il fera 24 degrés sur la Nouvelle-Aquitaine, 28 encore.
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1: C'est un compositeur de musique baroque, Reinhard Kaiser. Il était maître de chapelle à l'opéra Am Gesenmarkt à Hambourg. Il fait alors une période remarquable où il compose de nombreuses œuvres pour les besoins de la cité. Dans son catalogue, on trouve des opéras, des arias, des cantates et des sérénades, de la musique de chambre et bien sûr de la musique sacrée pour les messes et des oratorios, comme son titre de maître de chapelle l'oblige. L'opéra Am Gesenmarkt est public et on fait 2 à 3 représentations par semaine. Kaiser en assure la direction de 1703-1709. Les thèmes des opéras de Kaiser sont généralement tirés de la mythologie gréco-romaine. Plus de 20 librettistes travaillent successivement pour lui. Parmi plus de 70 opéras qu'il a composés, 8 ont été intégralement conservés. Nous allons écouter un extrait de Fredegunda écrit en 1715. Voici La Ciami Piangere e poi Mourir par Joyce Di Donato en Galsuinde avec Il Complesso Barocco et Alan Curtis.

Cet air Latiami pingere e poi morir, laissez-moi pleurer et puis mourir. Un extrait de Fredegunda de Rainer Kaiser. C'était la mezzo-soprano Giolti Donato qui nous charmait. Elle était avec il complesso barocco avec Alan Curtis. Un compositeur autrichien, Hans Roth, né le 1er août 1858, il est mort le 25 juin 1884. C'est dire qu'il est mort vraiment jeune, à 26 ans. Souvent comparé à Bruckner et à Mahler, dont il partage la chambre au Conservatoire de Vienne, mais très méconnu, évidemment à cause de cette vie brève et de son existence tragique. Roth découvre l'œuvre de Richard Wagner à Bayreuth en 1876. 2 ans plus tard, il composa sa première symphonie en bémol majeur et tente de la faire jouer, en vain. Il la soumet à Brahms et à d'autres compositeurs pour obtenir une bourse d'État. C'est un échec. La raison mentale décline. Il est interné et meurt dans un hôpital psychiatrique à Vienne. Peut-être d'un cancer des poumons ou de la tuberculose. Voici le premier mouvement à l'abrévé de la symphonie numéro 1 en ré majeur par Bamberger Symphoniker que dirige Jakub Rusa.

Jacob Rusa, dirigeant le Bamberger Symphoniker dans la symphonie numéro 1 en ré majeur, c'était le premier mouvement à la brevet de Hans Roth. C'est seulement en 1980 que l'on retrouve dans les archives de la bibliothèque de Vienne cette première symphonie de Hans Roth, qui était totalement oubliée. Le quintet à cordes numéro 2 pour deux violons, alto et violoncelle avec piano de Gabriel Fauré a été composé en septembre 1919, quand Fauré séjournait sur la Côte d'Azur. Dédié à Paul Dukas, l'œuvre tient une place éminente dans la musique de chambre française. Créée le 21 mai 1921 à la Société Nationale de Musique à Paris, avec le quatuor Hacking et Robert Lorta au piano, ce quatuor a reçu un grand succès. Il dure en moyenne 33 minutes. Nous allons en apprécier quelques minutes. Voici le final par le quatuor Eben avec Éric Lesage au piano.

Nous avions Éric Le Sage au piano, en compagnie du Quatuor Ébène, pour le final du quintet avec piano et quatuor à cordes numéro 2 en ut mineur opus 115 de Gabriel Fauré. Un autre pianiste, Jean-Efflam Bavouzé, a désiré enregistrer l'intégrale des sonates de Joseph Haydn. Selon ses propres paroles, je cite, « Chaque volume de ce projet ambitieux et étendu arrivera au fil des ans comme une carte postale envoyée au cours de mes voyages avec un peu de respect pour des raisons chronologiques, mais menée avec la plus grande passion pour essayer de transmettre de façon aussi vivante que possible aux oreilles du XXIe siècle les trésors infinis de cette musique sublime. » Il ajoute également, « Nous oublions souvent le peu d'informations que Joseph Haydn nous a laissées pour l'interprétation de son clavier, quelques indications de dynamique ou de phrasé et de brefs guides de tempo. Cette tâche est absolument fascinante, mais pour l'interprète, c'est quand même risqué. Il doit, encore plus que d'habitude, créer son propre monde, sa propre logique, sans s'éloigner trop loin de l'intention du compositeur. » Fin de citation. Alors, du premier volume, voici l'allegro de la sonate pour piano numéro 39 en ré majeur par Jean-Efflam Bavouzé.

Au piano, Jean-Éflamme Bavouzé, dans l'Allegro de la sonate pour piano numéro 39 en ré majeur de Joseph Haydn. Un autre style de composition avec Jean Mouton. Il est vrai que nous remontons le temps. Jean de Hollinghe, c'est son vrai nom, était un contemporain, un ami de Josquin des Prés. Nous sommes entre le 15e et le 16e siècle. Jean Mouton est d'origine picarde. On le voit à Saint-Quentin, à Amiens. Il préfère partir vers d'autres horizons et va à Grenoble avec Anne de Bretagne qui le protège. Il est nommé maître de chapelle du palais en 1505. Sa réputation est grande. Il est connu et apprécié en Italie. Il compose la musique des offices célébrés lors de la paix de Bologne en 1515 et devient alors le compositeur préféré des Italiens, aussi bien à la cour du duc de Ferrare qu'à Rome ou à Venise. Peter Phillips apprécie aussi ses chants. Avec son ensemble The Tallis Scholars, ils ont beaucoup travaillé pour que la musique sacrée vocale de la Renaissance soit au répertoire de la musique classique occidentale. La Missa, dictez-moi toutes vos pensées de Jean Mouton est basée sur une chanson à trois voix. Nous allons en écouter tout le début.

Dictes moi toutes vos pensées. C'est le début de la messe de Jean Mouton par The Tally Scholars et Peter Phillips. Jean Mouton a été élu chanoine de Saint-Quentin en 1518. Il y meurt en 1522. Il obtient un bénéfice à la collégiale de Saint-Quentin où il est enterré. Vous avez aimé, c'est un CD, The Tally Scholars and Peter Phillips, Gmail, GM047. Nous passons à l'époque Renaissance avec Girolamo Frescobaldi, compositeur italien né à Ferrare. Un peu plus tardif que Jean Mouton, son œuvre s'en différencie. Elle consiste en plusieurs recueils, toccata, partita, canzone, ritzercar, le capriccio et la fantasia sont ses formes musicales de prédilection. Fréquemment cité comme étant aussi important que la musique pour clavier de Monteverdi, le génie de Frescobaldi a été reconnu à Rome et à Florence, où il a publié les deux livres de toccata. Nous allons avoir de Frescobaldi une aria d'età la Frescobaldia, ou air connu sous le nom de Frescobaldia, interprété à la guitare par Andrés Segovia.

grand guitariste Andrés Segovia qui jouait cette aria d'Etta la Frescobaldia, et je trouve cela vraiment très joli. Beaucoup de charme à entendre. C'est un arrangement pour guitare du second livre de toccata de Frescobaldi. Alessandro, opéra de Handel, a été composé pour sa saison 1725-1726 à Londres. Il désirait profiter de la rivalité des deux divas, la Bordoni et la Cuzzoni. Handel tient à faire jouer ensemble les deux stars du moment, afin que leur inimitié rejaillisse dans les rôles et dans leur interprétation. Car au XVIIIe siècle, on se souciait déjà de la publicité, et pour en réaliser une bonne, Handel ajoute un duel de voix, sûrement avec la pointe de jalousie qui ne manquera pas à l'une et à l'autre. Faustina Bordoni tiendra le rôle de Rossane et Francesca Cuzzoni sera l'Isora. Ce sera le dernier opéra du maître. Voilà pour la petite histoire. Et nous allons entendre la voix du contre-ténor croate Emmanuel Cencic et Giulia Lesneva dans cet air fameux Prove sono di grandezza, suivi de Spegni au supremo, puis le duetto In generoso onar bella par l'ensemble Harmonia Athena de Georges Petrou.

0: Emmanuel Tchentchik et Julia Lesneva avec Harmonia Athénéa de Georges Petrou dans ses extraits superbes du troisième acte d'Alessandro ou Alexandre le Grand, HWV 21 de Handel. Le livret en italien est de Paolo Antonio Rolli, fondé sur le texte de la Superbia d'Alessandro par Ottavio Mauro qui raconte l'épopée d'Alexandre le Grand aux Indes.
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2: 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Et en ce dimanche 26 juillet, bonne fête aux Anne et aux Joachim. Les béliers, vous aurez l'impression de n'être ni entendu ni compris par votre entourage. Taureau, les couples récents pourront faire des projets. Gémeaux, vous serez en quête d'harmonie et d'équilibre. Les cancers, célibataires, vous ne pourrez pas vous empêcher de céder à un coup de foudre. Lion, vous aurez de brillantes idées, mais malheureusement, pas les moyens de les mettre en œuvre. Vierge, en famille, le climat sera plutôt tendu et la nervosité palpable. Balance, vous saurez à la fois vous montrer entreprenant et intuitif. Scorpion, vous êtes libéré de certaines contraintes qui vous mettaient dans une situation amoureuse compliquée. Les Sagittaires, les projets d'union seront favorisés. Capricorne, vous pourriez décider d'officialiser certains liens restés discrets jusqu'à présent. Verseau, vous risquez de vous trouver en désaccord avec vos supérieurs ou avec l'administration. Enfin les Poissons, un déclic se produira bientôt. Bonne journée et à demain.
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10: Bonjour à toutes et à tous. À la une, les incendies qui ravagent le sud-ouest du pays. Le bilan est historique. Près de 98 000 hectares ont déjà brûlé en France depuis le début de l'année. Un record jamais atteint, a annoncé hier le ministre de l'Intérieur, Laurent Nunez. Au total, environ 200 000 personnes ont été évacuées, dont près de 167 000 rien qu'en Gironde, où 57 000 habitants et vacanciers ont dû partir dans la seule nuit de vendredi à samedi. Les flammes ont continué de progresser hier en direction de Bordeaux, poussant la municipalité à activer son plan de sauvegarde. 54 sapeurs-pompiers ont été blessés, dont 9 évacués, tous en état d'urgence relative. Et face à cette situation inédite, un dispositif sans précédent a été déployé. 1500 militaires ont été mobilisés à partir d'hier soir aux côtés des pompiers et de 8 nouvelles unités de police et de gendarmerie. Un avion de transport militaire A400M est engagé, équipé d'une citerne amovible. Il peut larguer jusqu'à 20 tonnes d'eau, soit l'équivalent de 3 Canadair. Plusieurs pays européens, la Roumanie, la Croatie, le Portugal, ainsi que la Suède, l'Allemagne et la Suisse ont envoyé des renforts. Ce mois de juillet est d'ores et déjà le pire depuis le début des mesures en 2006. À présent, sur le plan politique, la mémoire du père Jacques Hamel est honorée aujourd'hui. Il y a tout juste 10 ans, le 26 juillet 2016, ce prêtre a été assassiné dans son église de Saint-Étienne-du-Rouvray, en Seine-Maritime, par 2 djihadistes se réclamant de l'organisation État islamique. Une journée de commémoration se tient ce dimanche. Une marche silencieuse est également prévue, l'inauguration du parvis à son nom, puis une messe. Une cérémonie républicaine est prévue en présence du Premier ministre Sébastien Lecornu. Et puis, on apprend également que la vigilance reste de mise autour de l'eau. Depuis le 1er mai, 925 noyades ont été recensées en France, dont 274 mortelles, selon Santé publique France. Parmi les victimes décédées, on compte 37 enfants et adolescents. Près de 8 noyades mortelles sur 10 se sont survenues pendant les épisodes de forte chaleur. Le nombre de noyades progresse de 14% par rapport à l'an dernier. Les autorités appellent à la plus grande prudence et à privilégier les zones de baignade surveillées. Et enfin, côté circulation, après un samedi classé rouge dans le sens des départs, la journée de ce dimanche s'annonce plus calme. Elle est classée verte au niveau national. Quelques ralentissements sont toutefois attendus en région parisienne et sur la 13 en fin de journée. C'est la fin de cette édition. Passez un excellent dimanche.
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7: 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Voici le flash info du Nord Gironde. Attention à l'air que nous respirons ce week-end. Depuis vendredi 24 juillet, la préfecture de la Gironde a déclenché une alerte pollution aux particules PM10 sur tout le département, en lien avec les fumées d'incendie. À Saint-André-de-Cubzac, Atmo Nouvelle-Aquitaine signalait encore hier une qualité de l'air fortement dégradée. Conseil simple ce matin à Libourne, Coutras, Galgon, Périssac, Vérac ou Saint-Cyr-d'Abzac, limitez les efforts en extérieur, surtout pour les enfants, les personnes âgées et les personnes fragiles. Autre point de vigilance, le risque feu de forêt reste affiché à un niveau très élevé sur les communes du secteur. Pas de mégots jetés, pas de travaux à étincelles près des zones sèches. Côté météo, matinée douce autour de 18 degrés à Libourne, ciel variable, puis quelques averses possibles en soirée. Restez prudents et bonne journée sur RCL.
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Et en ce dimanche 26 juillet, bonne fête aux Anne et aux Joachim. Les béliers, vous aurez l'impression de n'être ni entendu ni compris par votre entourage. Taureau, les couples récents pourront faire des projets. Gémeaux, vous serez en quête d'harmonie et d'équilibre. Les cancers, célibataires, vous ne pourrez pas vous empêcher de céder à un coup de foudre. Lion, vous aurez de brillantes idées, mais malheureusement, pas les moyens de les mettre en œuvre. Vierge, en famille, le climat sera plutôt tendu et la nervosité palpable. Balance, vous saurez à la fois vous montrer entreprenant et intuitif. Scorpion, vous êtes libéré de certaines contraintes qui vous mettaient dans une situation amoureuse compliquée. Les Sagittaires, les projets d'union seront favorisés. Capricorne, vous pourriez décider d'officialiser certains liens restés discrets jusqu'à présent. Verseau, vous risquez de vous trouver en désaccord avec vos supérieurs ou avec l'administration. Enfin les Poissons, un déclic se produira bientôt. Bonne journée et à demain.

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2: Bonjour à toutes et à tous. À la une, les incendies qui ravagent le sud-ouest du pays. Le bilan est historique. Près de 98 000 hectares ont déjà brûlé en France depuis le début de l'année. Un record jamais atteint, a annoncé hier le ministre de l'Intérieur, Laurent Nunez. Au total, environ 200 000 personnes ont été évacuées, dont près de 167 000 rien qu'en Gironde, où 57 000 habitants et vacanciers ont dû partir dans la seule nuit de vendredi à samedi. Les flammes ont continué de progresser hier en direction de Bordeaux, poussant la municipalité à activer son plan de sauvegarde. 54 sapeurs-pompiers ont été blessés, dont 9 évacués, tous en état d'urgence relative. Et face à cette situation inédite, un dispositif sans précédent a été déployé. 1500 militaires ont été mobilisés à partir d'hier soir aux côtés des pompiers et de 8 nouvelles unités de police et de gendarmerie. Un avion de transport militaire A400M est engagé, équipé d'une citerne immovible. Il peut larguer jusqu'à 20 tonnes d'eau, soit l'équivalent de 3 Canadair. Plusieurs pays européens, la Roumanie, la Croatie, le Portugal, ainsi que la Suède, l'Allemagne et la Suisse ont envoyé des renforts. Ce mois de juillet est d'ores et déjà le pire depuis le début des mesures en 2006. À présent, sur le plan politique, la mémoire du père Jacques Hamel est honorée aujourd'hui. Il y a tout juste 10 ans, le 26 juillet 2016, ce prêtre a été assassiné dans son église de Saint-Étienne-du-Rouvray, en Seine-Maritime, par 2 djihadistes se réclamant de l'organisation État islamique. Une journée de commémoration se tient ce dimanche. Une marche silencieuse est également prévue, l'inauguration du parvis à son nom, puis une messe. Une cérémonie républicaine est prévue en présence du Premier ministre Sébastien Lecornu. Et puis, on apprend également que la vigilance reste de mise autour de l'eau. Depuis le 1er mai, 925 noyades ont été recensées en France, dont 274 mortelles, selon Santé publique France. Parmi les victimes décédées, on compte 37 enfants et adolescents. Près de 8 noyades mortelles sur 10 se sont survenues pendant les épisodes de forte chaleur. Le nombre de noyades progresse de 14% par rapport à l'an dernier. Les autorités appellent à la plus grande prudence et à privilégier les zones de baignade surveillées. Et enfin, côté circulation, après un samedi classé rouge dans le sens des départs, la journée de ce dimanche s'annonce plus calme. Elle est classée verte au niveau national. Quelques ralentissements sont toutefois attendus en région parisienne et sur l'A13 en fin de journée. C'est la fin de cette édition. Passez un excellent dimanche.
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1: Et en ce dimanche 26 juillet, bonne fête aux Anne et aux Joachim. Les béliers, vous aurez l'impression de n'être ni entendu ni compris par votre entourage. Taureau, les couples récents pourront faire des projets. Gémeaux, vous serez en quête d'harmonie et d'équilibre. Les cancers, célibataires, vous ne pourrez pas vous empêcher de céder à un coup de foudre. Lion, vous aurez de brillantes idées, mais malheureusement, pas les moyens de les mettre en œuvre. Vierge, en famille, le climat sera plutôt tendu et la nervosité palpable. Balance, vous saurez à la fois vous montrer entreprenant et intuitif. Scorpion, vous êtes libéré de certaines contraintes qui vous mettaient dans une situation amoureuse compliquée. Les Sagittaires, les projets d'union seront favorisés. Capricorne, vous pourriez décider d'officialiser certains liens restés discrets jusqu'à présent. Verseau, vous risquez de vous trouver en désaccord avec vos supérieurs ou avec l'administration. Enfin les Poissons, un déclic se produira bientôt. Bonne journée et à demain.

et je remets le son. Je coupe le son. Je remets le son. Et je recoupe le son. Et attention.

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Capitaine de notre sélection, le 2, Morphée One, sur sa distance de prédilection, ayant repris de la fraîcheur en vue de cette épreuve, il peut l'emporter. Suivi du 12, George Ville, pris à sa juste valeur, sa place est sur le podium. Le 10, Britannia, confirmé en Paris Société. Le 8, Nolito, peut surmonter sa récente pénalisation. Et enfin le 6, Presa Diretta, bénéficiant de la confiance de son entraînement, il complétera notre sélection. Une sélection que vous pouvez retrouver sur ma chaîne YouTube Tom Kazak, les pronostics hippiques avec mes dernières minutes. Donc notre choix aujourd'hui, premier le 2, Morphée One. Second le 12, George Ville. Troisième le 10, Britannia. Quatrième le 8, Nolito. Cinquième le 6, Presa Diretta. Le second choix, le 15, le 4 et le 7. Et à vous la fortune!

Mesdames et messieurs, bonjour, comment allez-vous? J'espère que vous allez bien. Philippe Dautre avec vous, le retour de Phil. Bah oui, parce que, comme vous le savez, il y a une bonne et grosse modification de la grille de rentrée, puisque je peux vous le dire, hein, sur quelques radios partenaires, je serai avec vous, peut-être sait-on jamais, avec eux déjà, eh bien, tous les matins, à partir du 31 août, jusqu'à, bah oui, de 6h du matin, je dis bien, jusqu'à 8h. Bon, c'est pas tout ça, moi je suis très heureux de vous retrouver dans cette émission Salut les 60s, j'espère que tout va bien pour vous, que tout s'est bien passé les semaines précédentes avec Léa, que ouais, je pense. Notre adresse mail, vous la connaissez, elle n'a pas changé, c'est contact.generationtube@gmail.com. Donc, ce qui veut dire que si vous voulez entendre un titre passé, un titre des années 60, des années 70, voire début des années 80, vous pouvez le demander via l'adresse mail. J'y arriverai, voilà, je regarde. Via l'adresse mail suivante, contact.generationtube@gmail.com. Allez, on poursuit avec les mamas et les papas. C'est tout de suite sur votre radio dans Salut les 60s. Salut les 60s.

Les mamas et les papas à l'instant sur votre radio. C'est Salut les 60s. Vous allez bien les copains, les copines, tout le monde va bien à bord. Dites, on va se rapprocher un petit peu, vous allez voir. Hein. Oh là là, quel beau slow qui nous arrive là. Tomorrow, vous connaissez Hurl, c'est ce qu'elle va vous chanter dans quelques instants d'ailleurs. N'hésitez surtout pas. contact.generationtube@gmail.com. On se rapproche, madame, monsieur, mademoiselle, beau jeune homme, c'est parti.

0: Ah, ce fameux Crazy Love de Monsieur Polanka à l'instant. Dans votre émission Salut les 60 sur votre radio. Vous avez eu droit à deux slows pour le prix d'un, comme on dit, hein. Avec bien sûr Timmy Hero juste auparavant. Qu'est-ce que c'était bien tout ça? Vous êtes bien rapprochés? C'était bien madame, c'était bien monsieur, c'était bien mademoiselle. Les petits bisous par-ci, les petits bisous par-là, hein. Les petites embrassades. Bon, allez, on est parti tout de suite avec Simon et Garfunkel.
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0: Simon et Garfunkel, c'est pas facile à dire non plus, c'est dit. Voilà, voici Simon et Garfunkel.

Après avoir une petite balade de Simon et Garfunkel, les mamans et les papas à l'instant sur Salut les 60s.

Salut les 60s, c'est également les années 70, mais également le début des années 80, si vous le demandez. Hein. Vous pouvez bien sûr faire votre demande au travers du petit mail, de l'adresse mail que je vous donne tout de suite, c'est contact.generationtube@gmail.com. contact.generationtube@gmail.com. Allez-y, ne soyez pas timide, faites-vous plaisir, faites-nous plaisir. Il y a du choix, il y a du choix, et puis s'il n'y a pas de choix, on en trouvera. Voici tout de suite les cactus de Jacques Dutronc.

de Monsieur Alexander Winter. Vous connaissez sa fille, hein? Eh bien, ça, c'était le Monsieur Père. Très belle, très beau temps de musique, je dirais. Et puis aussi, amusez-vous bien, vous soyez au rythme des années 60, des années 70 et pourquoi pas les années 80, hein, si vous en demandez. Salut les Sixties, c'est chaque semaine dans le poste, dans votre radio. Et bien entendu, les années 60 sont bien sûr à l'honneur.

Nous allons retrouver dans quelques instants Isabelle Aubray, deux fois plus qu'à 20 ans. Mais permettez-moi de vous rappeler encore notre adresse mail afin que vous puissiez bien la noter, bien la mettre dans un petit coin de votre cerveau ou pourquoi pas dans un petit bloc-notes si vous êtes devant votre ordinateur. C'est contact.generationtube@gmail.com, contact.generationtube@gmail.com. Bah oui, c'est ça, salut les 60s, c'est d'être proche de vous, histoire que vous puissiez aussi vous faire vos petites demandes, un bon titre des années 60, des années 70, mais vous pouvez l'accompagner d'une petite dédicace, pourquoi pas, c'est vous qui décidez. Voici Isabelle Aubray, deux fois plus qu'à 20 ans.

à ce fameux Johnny avec Que joue pas de rock and roll. J'espère que c'est votre truc, hein, que vous n'en jouez pas trop de rock and roll. C'est Salut les Sixties que vous écoutez, Philippe Dautre avec vous. Très heureux de vous accompagner chaque semaine pendant une heure de musique des années 60, des années 70, voire même le début des années 80.

Et salut les 60s, c'est également une adresse mail à votre disposition. contact.generationtube@gmail.com contact.generationtube@gmail.com. N'hésitez surtout pas à faire vos petites demandes, pourquoi pas accompagnées d'une petite dédicace. Bah oui, c'est bien ça, non? Allez, la musique continue. Dans quelques instants, elle vous revient toujours en pleine forme. Bah oui, la musique, c'est toujours en pleine forme en général, hein. Et les années 60, il y aura même des années 70. Faudra rester à l'écoute, vous qui aimez les années 70. Ah, tiens, je peux vous dire qu'il y aura, par exemple, une certaine Julie. Salut.

Julie Bataille. Avec cette fameuse petite minette, je vous avais dit qu'il y allait y avoir une petite Julie, hein. Faites une petite, ouais, quand même, hein. Nous nous sommes arrêtés dans les années 70, on va y rester d'ailleurs avec Julio Iglesias qui arrive dans quelques instants. Encanto in Galicia. C'est peut-être prononcé un petit peu différent et pas vraiment l'espagnol. Bon, l'important, c'est qu'on s'écoute. Hein. C'était la phase B. Moi, je me souviens à l'époque hein, du 45 tours où il y avait Manuela. Mais ça, c'était la phase B de ce titre que va nous chanter dans quelques instants. Julio! 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

Et puis juste après Julio Iglesias, vous allez retrouver Karen Cheryl. Ah, la Karen Cheryl de l'époque, hein, qui avait, on avait fait danser plus d'un et que tout le monde trouvait super et belle. En plus. Voici Julio Iglesias tout de suite. Et soyez les bienvenus, c'est Salut des 60s que vous écoutez sur votre radio.

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Ah, c'est tout un programme que nous chantait là. Nous chantait là, bien sûr, Karine Cheryl, Isabelle Morissette de son vrai prénom et nom, bien entendu. Hein. Salut les 60s, c'est chaque semaine sur votre radio et je suis très heureux de vous les animer. C'est salut, 60s, salut les 60s, je dis bien. En retour, le retour de fil. Ce qui arrive n'est pas mal non plus. Radioactivity, c'est Kraftwerk qui arrive et qui va vous chanter ça, vous connaissez hein, Kraftwerk. Écoutez plutôt le début, vous allez voir, on vous dira, ah oui tiens, je connais. Allez, on s'écoute ça. Bah, on se revient après, bien entendu, toujours avec autant de plaisir, la musique au rendez-vous.

0: Eh bien voilà.
1: Toute chose a une fin, mais ne vous inquiétez pas. N'ayez aucune inquiétude, on se retrouve la semaine prochaine avec toujours les années 60, salut les 60s, etc., etc.
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1: Nous allons nous quitter en rendant un hommage à Frank Michael qui nous a quittés il y a peu, et nous allons nous quitter avec un titre qu'il a vraiment lancé dans la chanson, Je ne peux vivre sans toi. Un titre qui date des années 70, hein, mais un titre sur lequel vous allez peut-être et vous avez peut-être dansé. Avant de vous quitter, je vous rappelle bien sûr l'adresse mail de Salut les 60s, hein, c'est contact.generationtube@gmail.com, c'est également la même chose pour Génération Tube ainsi que pour MaxiTube. Ben oui, comme ça, hein, vous faites vos demandes un peu par rapport à ce que vous entendez comme émission. Je vous laisse et on se retrouve la semaine prochaine avec grand plaisir.
2: Salut!

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3: Bonjour, le rétrosport de la semaine, football tout d'abord intitulé Argentina out. La pétition en ligne réclamant l'exclusion de la sélection argentine de la Coupe du Monde a dépassé les 23,3 millions de signatures venues de 170 pays. Une tournure disciplinaire face à des scènes qualifiées de lamentables. La commission de discipline de la FIFA a nommé un procureur d'éthique pour évaluer les faits. L'enquête vise nommément les joueurs Nahuel Molina.

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1: Hey, bonjour à tous, bienvenue dans l'émission du matin qui fait du bien à vos oreilles. Aujourd'hui, on parle de l'apétoche, ce délicieux moment où l'on se détend autour d'un bon apéro. Vous savez, cette pause gourmande entre amis ou en famille. 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Restez avec nous sur RCL, à tout de suite.
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2: Allez, on va essayer de faire un peu de bonne humeur ce matin, avec tous les gros soucis qu'il y a en Gironde et dans les Landes. Allez, on va essayer de passer une petite heure pour oublier tout ça. Il est 11h02 et la patoche, il est en direct, et oui, 11h02, et oui. Et là, on va faire Souvenir, partie 2, je l'avais fait dimanche dernier. Ça a normalement plu, donc on va recommencer. Et là, on va beaucoup se balader dans les années 70, avec le premier morceau, c'est Baccarat. Ah, vous allez voir, vous connaissez. Le titre, c'est Yes, Sir, and Can Boogie, et c'est sorti en 1977. Et on l'écoute, 11h03, ah, ça avance.

0: Et voilà, petit souvenir de 1977. Et là, on va partir avec l'horoscope, voir si tout va bien aujourd'hui pour vous. Allez, on écoute, on va sûrement démarrer par les béliers. Allez, à toi.
1: 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Et en ce dimanche 26 juillet, bonne fête aux Anne et aux Joachim. Les béliers, vous aurez l'impression de n'être ni entendu ni compris par votre entourage. Taureau, les couples récents pourront faire des projets. Gémeaux, vous serez en quête d'harmonie et d'équilibre. Les cancers, célibataires, vous ne pourrez pas vous empêcher de céder à un coup de foudre. Lion, vous aurez de brillantes idées, mais malheureusement, pas les moyens de les mettre en œuvre. Vierge, en famille, le climat sera plutôt tendu et la nervosité palpable. Balance, vous saurez à la fois vous montrer entreprenant et intuitif. Scorpion, vous êtes libéré de certaines contraintes qui vous mettaient dans une situation amoureuse compliquée. Les Sagittaires, les projets d'union seront favorisés. Capricorne, vous pourriez décider d'officialiser certains liens restés discrets jusqu'à présent. Verseau, vous risquez de vous trouver en désaccord avec vos supérieurs ou avec l'administration. Enfin les Poissons, un déclic se produira bientôt. Bonne journée et à demain.
0: Et oui, à demain, monsieur, pour l'horoscope. J'espère que vous avez un très bon horoscope. Bon, ça va, ça peut aller, voilà. Allez, on continue. Ah, mais là, tout début des années 80, nous avons le groupe Taxi Girl qui nous chante « Chercher le garçon ». Ouais, c'est bien, allez, on écoute « Chercher le garçon ».

Et oui, 11h midi avec le Patoche, il est en pleine forme. 11h12, ça avance. Donc on vient d'écouter Taxi Girl chercher le garçon. C'était sorti tout début des années 80. Et là, on va se balader dans l'année 1977 avec Madame Donna Summer et son titre I feel love, oh là là. C'est chaud sur RCL, mais il fait moins chaud dehors, c'est bien. Ça fait du bien, on se repose. Allez, on écoute sur RCL. Ah, c'est parti. Allez, je veux vous voir chanter.

Eh bien voilà, c'est ça, dans les années 1977. Tiens, vous pouvez en profiter du répondeur RCL au 05 57 79 12 70 pour laisser un petit message, un petit dédicace, et même si vous avez une demande ou une offre particulière pour les sinistrés, pour les pompiers, vous pouvez utiliser bien sûr la page Facebook, le direct Facebook ou le répondeur de RCL bien sûr. Allez, on revient en France avec Monsieur Gérard Palapra pour La fin du monde, et ça c'est sorti en 1971. Et oui, j'ai bien révisé, c'est bien.

et 11h20 avec monsieur Gérard Palabra, et c'est sorti donc en 71. Et là on va partir très très loin, on va partir en 1990. C'est une chanson écrite par monsieur Gainsbourg pour Joël Ursule avec le titre White and the Black Blues. On écoute Black and the Black Blues. Allez, on l'écoute de suite maintenant, 11h20, tout avance.

Et bien voilà, et voilà, ça fait du bien aux oreilles, ça. Cette petite mélodie qui donne envie de danser, bien sûr. Tiens, alors là, on va partir dans l'année 1970, tout pile. C'est Monsieur Johnny Hallyday. C'est pas le titre le plus connu de Johnny, mais voilà, c'est bien sur RCL. On peut découvrir ou redécouvrir des vieux morceaux. Et donc, c'est Johnny Hallyday, deux amis pour un amour. Ah oui, il y a bazar.

Ah, je vous la... Eh bien voilà, lève le micro. Je vous l'avais dit, c'est pas la plus connue de Johnny, c'est Deux amis pour un amour, et c'est sorti en 70. Là, c'est sorti en 83, c'est beaucoup, beaucoup plus connu. C'est monsieur Julien Clerc, avec son cœur de rocker. Et oui, ça vous connaissez, et vous allez avoir le refrain dans la tête toute la journée, je suis content. Allez, on écoute monsieur Johnny Julien. Bon.

Et oui, 11h midi, il est 11h31, et c'est la fête à qui aujourd'hui? Alors le mec qui gère ça, il s'est lâché. Hein. Il y en a un paquet aujourd'hui. Alors je commence, je prends ma respiration, j'articule. Donc en fait, aujourd'hui, les Anne, les Joachim, les Anita, les Anna, les Annabelle, les Annette, les Annie, oui, les Anouchka, les Anouk, les Joris, les Nancy et les Anaïs. Donc j'en profite pour souhaiter une bonne fête à ma fille Anaïs, voilà, qui doit travailler, elle, voyez, qu'il y en a qui travaille le dimanche. Fais comme ça. Allez, on part, je retourne ma feuille, on part dans les années 1973 avec monsieur Pierre Grosscola. Alors les plus anciens connaissent, les plus jeunes ne connaissent pas, mais la chanson, ça va, ça... On l'entend des fois, et c'est Lady Lay. On l'écoute.

Allez, on va reculer encore un petit peu de 73, on va descendre en 71. Et là, c'est le groupe Les Poppies qui nous chante Rien, non, rien n'a changé. Non, c'est vrai que rien n'a changé. Mais bon, c'est comme ça. Allez, on écoute Les Poppies. Non, rien n'a changé. Et c'est sorti en 71.

Et voilà le groupe Les Poppies. Là, on va reculer encore. On va aller dans l'année 1963 avec Madame Sheila. Or, c'est pas la plus connue aussi, c'est pas, mais bon, c'est 1963 aussi. Et c'est pendant les vacances. Voilà, on écoute la Sheila. Allez, Sheila.

Ouais, pendant les vacances, hein, on a compris. Les anniversaires de ce 26 juillet. Il y a Monsieur Guillaume Play, 1985 animateur. Il y a Alice Taglioni, 1976 actrice. Frédéric Diffenthal, 1968 acteur. Il y a aussi Jason Statham, 1967 acteur. Il y a Sandra Bullock, 1964 actrice. Et il y a Mick Jagger, 1943, chanteur. Bon, on part dans les années 80, après 63, 81. On n'a pas peur des voyages, donc. Sur RCL et Patoche, il est 11h42. Philippe Timsit, Henri, Porte des Lilas. Ah oui, ça a bien marché, ça.

Ah, ces bons souvenirs des années 80. Là. Alors là, on va taper fort. On va dans les années 76, dans l'année 76. Alors, un duo, ça va vous parler direct. C'est Chouki et Aviva. Ah, ça vous dit quelque chose? Viens que je t'embrasse. Ah, bon. Ça dépend qui, Chouki ou Aviva. Et attention.

Il n'y a que sur RCL et Patoche que vous écoutez Chouki et Aviva. Avouez-le quand même. Allez, 40h49 et l'heure de l'apéro approche tout doucement. Et là, on va partir avec Monsieur William Scheller, Rock'n'Dollar. Et c'est sorti en 75, voilà. 75, c'est bien 75. Allez, on écoute Monsieur William Scheller.

Et oui, 11h midi, il est 11h52, donc je vais vous passer le dernier morceau. Et bien oui, il faut. Après, il faut que je range, et voilà, il faut fermer et partir, et voilà, et puis aller là où on est invité, parce que des fois on est invité, des fois, pas tout le temps. Et là, on va partir, on va se calmer en plus, on va partir en 1977 avec monsieur Mort Schumann, je crois que c'est Mort Schumann, oui, c'est lui-même, avec Un été de porcelaine. Et oui, que c'est bien fait, que c'est bien fait.

Et bien voilà, 11h57, c'est fini. On a fait une petite heure de souvenirs. On s'est baladé dans les années 70, 60, 90, c'est une petite 90 on a eu avec Joël Ursule. Et oui. Allez, je vous dis bye bye, portez-vous bien. Bon courage à nos amis pompiers, à tous les bénévoles. Et voilà, on va essayer peut-être de faire quelque chose. Mais bon, on est en préparation. Voilà, à dimanche prochain, mais je ne sais pas ce qu'on va faire dimanche prochain. Voilà, je vais peut-être partir en vacances aussi. Et oui, j'en ai besoin. Allez, bye bye, bon dimanche. Et à dimanche prochain.

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3: Bonjour à tous sur RCL. Il est 12h. Flash info en Nord Gironde. La vigilance reste maximale face au risque feu de forêt dans tout le département. Même si les grands foyers se concentrent à l'ouest, chacun est appelé à éviter les massifs, les travaux pouvant produire des étincelles et tout geste imprudent. À Libourne, la base militaire de sécurité civile fait partie du dispositif national, avec des militaires mobilisables rapidement pour appuyer les secours. Côté circulation et déplacement, prudence si vous devez rejoindre le littoral girondin. Le secteur Somos, le Porge, Lège-Cap-Ferret reste à éviter. Sur notre zone, de Galgon à Périssac, de Vérac à Villegouge, de Saint-Cyr-d'Abzac à Saint-Martin-du-Bois, de Coutras à Saint-André-de-Cubzac, la consigne est simple, prévention et vigilance. À Libourne aujourd'hui, météo plus respirable, environ 26 degrés, avec un vent autour de 20 km/h. Restez informés, solidaires et attentifs aux messages des autorités.

Bonjour, le rétrosport de la semaine, football tout d'abord intitulé Argentina out. La pétition en ligne réclamant l'exclusion de la sélection argentine de la Coupe du Monde a dépassé les 23,3 millions de signatures venues de 170 pays différents. Le texte dénonce un traitement de faveur à l'égard de Lionel Messi et de son équipe, remettant en cause l'équité de la compétition en raison de décisions d'arbitrage jugées trop favorables. La situation a même pris une tournure disciplinaire face à des scènes qualifiées de lamentables. La commission de discipline de la FIFA a nommé un procureur d'éthique pour évaluer les faits. L'enquête vise nommément les joueurs Nahuel Molina, Leandro Paredes et Thiago Almada, ainsi que l'entraîneur adjoint Roberto Ayala pour des altercations survenues lors de cette rencontre contre l'Espagne. Foot toujours, l'Olympique Lyonnais a conclu brillamment son stage allemand avec un succès face au VfL Wolfsburg vendredi 2-0. Une semaine après le revers concédé face au Slavia Prague 2-0, l'OL a donc su se reprendre et obtenir une quatrième victoire en 5 matchs de préparation jusqu'ici. Les contrôles antidopage nocturnes se sont poursuivis sur le Tour de France cette semaine après les polémiques autour de ceux de Pogacar et Vingegaard réveillés respectivement à 5h et 2h du matin dans la nuit de samedi à dimanche dernier. C'est l'équipe allemande Red Bull Bora de Remco Evenepoel qui a été concernée lors de la nuit de lundi à mardi. Le tennis français en pleine forme sur la terre battue d'Estoril quelques heures après le succès d'Hugo Gaston sur Thiago Torres vendredi. C'est Lucas Van Hache qui a validé son billet pour le dernier carré du tournoi portugais. En effet, le 78e joueur mondial a battu Andrei Rublev, tête de série numéro 1. Van Hache n'a eu besoin que d'une balle de match pour sceller le sort de la rencontre, 3-6, 6-3, 6-4 en 2h16, ce qui assure la présence d'un joueur français en finale ce dimanche sur la terre battue portugaise. Nice à rugby, dans l'œil du cyclone, le club niçois avait obtenu sur le terrain sa montée en Pro D2 en remportant l'access match face à Mont-de-Marsan, mais il a vu vendredi le conseil de discipline de la Ligue nationale lui refuser l'engagement dans la deuxième division française. Le club est en effet en proie à des problèmes financiers depuis que la mairie a décidé de se désengager. Il devait produire vendredi matin une caution financière à hauteur de 4,6 millions d'euros afin de sécuriser le budget pour la saison à venir. Il n'y est pas parvenu et va donc faire appel de cette décision de la Ligue, ce qui va lui permettre d'obtenir 15 jours supplémentaires de délai. C'est la fin de cette Retrospan, une très bonne journée à toutes et à tous.

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5: Bonjour Périssac. À tous. Alors Richard Carapaz a dominé hier en solitaire au sommet de l'Alpe d'Huez pour s'imposer sur cette 20e étape alpine. Tadej Pogacar, 4e hier, conserve son maillot jaune avec une avance écrasante, 6 minutes 26 sur Remco Evenepoel et 9 minutes 42 sur Isaac Del Toro, son coéquipier qui garde le maillot blanc. Les Français Paul Sexas et Lenny Martinez complètent ce top 5 en occupant les 4e et 5e places du général. A noter, aujourd'hui, direction les Champs-Élysées pour la dernière étape. Mais attention, le parcours est revu, plusieurs passages sur la butte Montmartre avant le sprint final. Le classement général est plié, mais la victoire sur l'avenue la plus prestigieuse du monde reste à jouer. Belle écoute.

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1: Ouais, regardez.
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